0: ne pourrait-on passer à une autre affaire, hein?
1: L'affaire qui nous préoccupe ici, Monsieur Cheswick, c'est la thérapie.
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0: Mesdames et messieurs, bonjour. 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
1: Mm-hmm.

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2: Hey, Bouscapé, où t'en es pour les gonzesses? Hein, tu t'en es fait une, ça y est?
3: Ah non, pas encore.
2: Ah, t'es nul.
3: Ah, Angelica, elle me rendait dingue, cette fille.
4: Et alors, Bouscapé, toujours avec tes photos?
3: En plus d'être sublime, c'était la seule qui couchait.

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1: 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Troisième œil, tu connais, et mon rap, et tu le chiffres.

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1: Accusé, levez-vous, monsieur Socrate. Dimac Tailleur, né à Aubervilliers le 23 avril 79. Votre casier judiciaire porte mention de deux condamnations. Vol à main armée, séquestration, vous êtes envoyé devant la cour d'assises pour tentative d'assassinat sur monsieur MacGregor, né à Saint-Denis. Lors de l'instruction, vous avez nié les faits. Expliquez

0: prêt à la barre, monsieur le commissaire.
1: Il devait être 22h30 quand l'appel radio nous a signalé une agression main en main au 80 rue de l'Impasse. On n'était pas très loin parce qu'on était sur garde depuis 9 mois déjà. Pour des trafics de stupes, on attendait juste le flagrant délit, un truc croquant à se mettre sous la dent. On n'avait rien de sérieux, madame la présidente.
0: Très bien, procureur, des questions? Non? Bon, maître, c'est à vous. Des questions?

0: lassé. Six mois affilés, mon client, vous le dites vous-même, aucun résultat, rien à se mettre sur la dent. Peut-être que comme mon client l'indique, il a mis fin à ses anciennes activités illicites.
1: Mais ça a rien à voir là, de quoi vous parlez? C'est mon procès qu'on traite ou quoi? Je vois pourquoi on secoue mon passé. On est venu comme je vous l'ai dit, moi et mon collègue, après avoir enfoncé la porte. Et ce qui s'est passé est écrit dans mon rapport.
2: Monsieur le commissaire, veuillez garder votre calme, évitez tout écart. Je vous rappelle, vous êtes à la barre. Faites entrer monsieur Marc Grégoire, témoin dans cette affaire, c'est à vous. S'il vous plaît, veuillez être clair.
3: Madame la présidente, pour être franc, ça fait une heure que je suis assis dans le box. J'écoute les conneries de Zicaillon qui me fait passer pour un tox. Ce soir-là, je me rappelle pas trop des faits, juste que c'était pas drôle. Et que c'est pas son qui m'a tiré dessus pour notre affaire.
0: Quelle éloquence, monsieur Marc Grégoire. Mais nous ne sommes pas au théâtre. Et à la barre, il faut être fiable. Et le prochain témoin n'accuse pas, il donne des faits.
2: Vous faites-le appeler pour qu'il puisse témoigner.
4: Ce putain de quartier a plus d'âme. Sans pour certains, ça fait le drame. 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Ça pète dans tous les sens, ça sent la poudre, les substances illicites.
0: Mais en parlant de substances, êtes-vous toujours alcoolique?
4: Désolé, ma dernière cuite était en 98. Cet enfoiré nous a frôlé, moi et la petite, il
2: pissait
4: la rage.
2: Vous êtes dans un tribunal, surveillez votre langage. Un nouveau témoin devrait intervenir à la barre, s'il vous plaît, je demande, Bachir.
1: Écoutez, moi j'ai tout vu, j'ai tout entendu.

0: bac, il a le trac, les nerfs craquent, un coup de barre. L'homme se tient la tête, regrette ce qu'il vient de faire. 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
1: Attendez, attendez, un coup de barre. Vous l'avez vu? Vous l'avez entendu?

Merci. Bon, nous allons poursuivre et passer aux réquisitions. À la barre, monsieur le procureur, c'est à vous.

joue avec la justice. Afin de savoir vos enfants en toute sécurité, cet homme se doit d'être enfermé. Madame la Présidente, je requiers une peine de 8 ans d'emprisonnement et laisse la parole à la défense.

0: tout, c'est d'admettre qu'un homme peut changer. Notre société ignore-t-elle le pardon? Peut-on condamner sur de simples présomptions? Notre police n'est pas en faillite dans cette affaire. Il paraît clair qu'il y a de la bavure dans l'air. Alors qui va-t-on condamner? Le vrai coupable ou ce noir au lourd passé? Le dernier témoin est formel. Le crime n'a pas de couleur ni d'origine. Vous êtes informé.
1: Merci maître, maintenant passons à l'accusé. Si celui-ci a quelque chose à ajouter, sachez qu'après nous délibérerons, monsieur Socrate. Nous vous écoutons.

0: vous avez 10 jours pour faire assez.
1: Mais qu'est-ce que tu me racontes là? Mais putain, là, je suis en train de m'en sortir. Mais pas de faire foutre, c'est quoi ce système de merde? Mais quelque chose de baveux là, mais qu'est-ce qu'il y a?

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